0: Bon, enfin, bon, je suis à chaud, mais là, ça va.
1: C'est bon, enfin, bon, j'en suis. 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
2: Dispatch, 685 is clear, strong.
3: Clear, strong, 685.